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1: Bonjour à tous. Les pompiers du Var n'en ont pas fini avec les flammes fixées en début de semaine. L'incendie du Gros Bessillon connaît une importante reprise depuis hier. 1000 hectares supplémentaires sont partis en fumée. 2500 personnes ont été évacuées, notamment à Corrence et Montfort-sur-Argence. Le préfet évoque un feu qui défie l'entendement. Plus de 700 pompiers sont mobilisés. Pendant ce temps, en Gironde, l'amélioration se confirme. Selon la préfète, le feu n'est toujours pas fixé, mais il ne progresse pas. 198 000 personnes sur les 220 000 évacuées ont pu regagner leur domicile. La SNCF annonce la reprise du trafic au sud de Bordeaux dès ce samedi. Une bonne nouvelle donc en ce nouveau week-end de grand départ en vacances. La circulation s'annonce en revanche extrêmement compliquée sur les routes pour le traditionnel chassé-croisé entre juilletistes et haussiens. Bison futé hisse le drapeau noir aujourd'hui sur l'ensemble du pays. Les premiers ralentissements apparaîtront très tôt dans la matinée. La France renforce ses contrôles à la frontière espagnole. Des policiers et gendarmes supplémentaires sont attendus aujourd'hui après l'afflux massif de migrants venus du Maroc dans l'enclave espagnole de Ceuta. Ils sont 60 000 à avoir franchi la frontière ces derniers jours, ce qui provoque une crise diplomatique à l'échelle européenne. L'Italie annonce notamment suspendre temporairement les règles de libre circulation avec l'Espagne. L'intégrité de l'espace Schengen est absolument garantie, assure de son côté le ministre des Affaires étrangères espagnol. Gianni Infantino fait marche arrière sous le feu des critiques. Après sa volonté d'ouverture de la FIFA aux investisseurs privés, le patron de l'organisation annonce le retrait de son projet. L'UEFA avait menacé de boycotter la Coupe du Monde. Et puis l'homme d'affaires Dominique Delport, nommé président des Girondins de Bordeaux, ancien rédacteur en chef de la chaîne M6, ce proche de Vincent Bolloré succède à Gérard Lopez, qui vient de céder le club au fonds d'investissement britannique Sparta Capital. Avec cette vente, le club espère désormais éviter la liquidation judiciaire et être réintégré en National 1. Voilà pour l'info. Excellent début de journée.
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1: Bonjour à tous, le feu est reparti dans le Var. Fixé mardi, l'incendie dans le massif du Gros Bessillon connaît une violente reprise. Depuis hier, un feu attisé par de fortes rafales de Mistral qui va plus vite qu'un cheval au galop et défie l'entendement, selon les mots du préfet qui annonce 1000 hectares supplémentaires brûlés dans son dernier bilan hier soir. 2500 personnes ont dû être évacuées dans les secteurs de Corrence et de Montfort-sur-Argence. En Gironde, le feu n'est pas fixé, mais les pompiers progressent selon la préfète. Près de 200 000 personnes ont pu rentrer chez elles hier sur un total de 220 000 déplacés. Seules 4 communes restent encore vidées de leurs habitants, notamment Somos, d'où est parti ce méga-feu, mais aussi Lège-Cap-Ferré. Grâce à une météo plus favorable, les pompiers disent avoir bon espoir d'une maîtrise prochaine du feu, sans pouvoir toutefois évoquer de date pour l'instant. L'intégrité de l'espace Schengen est absolument garantie. Selon Madrid, l'Espagne assure que la quasi-totalité des migrants sont déjà retournés au Maroc. Ils sont 60 000 à avoir franchi la frontière ces derniers jours dans la province espagnole de Ceuta. L'Italie annonce suspendre temporairement ses règles de libre circulation avec l'Espagne. De son côté, la France renforce ses contrôles aux frontières. Une mère de famille mise en examen et placée en détention provisoire dans le Vaucluse. Les restes de 5 nourrissons ont été retrouvés chez elle en début de semaine à Orange. Son compagnon a été relâché. C'est lui qui avait donné l'alerte après avoir découvert les dépouilles dans 5 boîtes rangées dans l'appartement familial. Une bonne nouvelle pour les épargnants. Le taux du livret A augmente ce samedi et passe d'1,5 à 1,7%. C'est l'un des changements du 1er août qui marque aussi à l'inverse une hausse des factures d'électricité, plus 2,5% en moyenne pour les abonnés aux tarifs réglementés. Et puis c'est l'un des week-ends les plus chargés de l'été. Bison Futé hisse le drapeau noir dans le sens des départs ce samedi pour le traditionnel chassé croisé entre juilletistes et haussiens. C'est orange dans le sens des retours. Excellente matinée à tous.
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1: Bonjour à tous. La bataille contre les flammes est encore loin d'être gagnée dans le Var. Alors qu'il avait été fixé mardi, l'incendie dans le massif du Gros Bessillon connaît une violente reprise depuis hier. Plus de 700 pompiers sont mobilisés face à un incendie qui prend de l'ampleur, Nicolas Gomez.
2: Oui, un feu qui progresse plus vite qu'un cheval au galop et qui dépasse l'entendement, selon les mots du préfet du Var. Attisé par des rafales de Mistral, les flammes ont dévoré 1000 hectares supplémentaires, alors que 4500 hectares avaient déjà été parcourus par ce feu du Gros Bessillon. 2500 personnes ont été évacuées, aucun blessé n'est pour le moment à déplorer, mais des habitations ont été touchées. Le village de Corance, qui compte un millier d'habitants, s'est retrouvé complètement isolé. L'incendie a dévalé les pentes et coupé les routes d'accès. Une a pu toutefois être rétablie pour permettre le passage des secours. La lutte contre les flammes devrait prendre encore des jours, selon les pompiers.
1: Et pendant ce temps, en Gironde, l'amélioration se confirme. Le feu n'est toujours pas fixé, mais il ne progresse pas, selon la préfète. 198 000 personnes sur les 220 000 évacuées ont pu regagner leur domicile. La SNCF annonce la reprise du trafic au sud de Bordeaux dès ce samedi. Une bonne nouvelle en ce week-end, de grands départs en vacances. Sur les routes, en revanche, ça s'annonce plus compliqué. Bison Futé hisse le drapeau noir aujourd'hui sur l'ensemble du pays pour le traditionnel chasse et croisé entre juilletistes et haussiens. L'un des week-ends les plus chargés de l'été, les difficultés vont commencer dès ce matin et devraient durer jusqu'en début de soirée. Si vous prenez la route en direction de l'Espagne, vous risquez de croiser plus de policiers que d'habitude. Les contrôles à la frontière espagnole sont renforcés. Conséquence de la crise migratoire dans la province de Ceuta, 60 000 migrants venus du Maroc ont traversé la frontière ces derniers jours. Madrid affirme que la plupart sont repartis et que l'intégrité de l'espace Schengen est absolument garantie. Et puis, Eve Gilles, sacrée première dauphine de Miss Supranationale. Elle était la première Miss France à participer à ce concours de beauté internationale. Concours remporté par la représentante des Philippines. Excellente matinée à tous.
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0: On commence le mois d'août sur CFM Radio. Bonjour à toutes et à tous, c'est Nina et je vous accompagne ce matin jusqu'à midi.
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0: Et c'est le flash national tout de suite.
2: Bonjour à tous, 2500 personnes évacuées, au moins 1000 hectares supplémentaires brûlés. Selon le dernier bilan, les pompiers du Var luttent depuis hier contre une violente reprise de feu dans la montagne du Gros-Bessillon. L'incendie était fixé depuis mardi, mais la situation s'est brusquement dégradée hier après-midi sous l'effet du vent dans les secteurs de Corrence et de Montfort-sur-Argence. Des renforts de pompiers sont attendus aujourd'hui face à un feu qui défie l'entendement, selon les mots du préfet. En Gironde, on se dirige tout doucement vers un début de retour à la normale. L'incendie géant n'est pas fixé, mais il ne progresse plus. Près de 200 000 habitants ont pu regagner leur domicile sur un total de 220 000 évacués. Quatre communes restent pour le moment vidées de leurs habitants. Le Temple, le Porge, l'Esch-Cap-Ferré ainsi que Somos, d'où est parti le méga-feu. 20 départements maintenus ce samedi en vigilance orange canicule jusqu'à 40 degrés sont attendus localement sur un large quart sud-est. Des fortes chaleurs en plein grand week-end de chasse et croisée. La journée est classée noire par Bison Futé qui prévoit une circulation extrêmement compliquée dans le sens des départs. Dans l'actualité également, la France renforce ses contrôles à la frontière espagnole. Des policiers et gendarmes supplémentaires sont déployés aujourd'hui après l'afflux massif de migrants venus du Maroc dans l'enclave espagnole de Ceuta. Ils sont 60 000 à avoir franchi la frontière ces derniers jours, ce qui provoque une crise diplomatique à l'échelle européenne. L'Italie annonce suspendre temporairement les règles de libre circulation avec l'Espagne. Au moins 9 personnes tuées dans une attaque de missiles russe à Kiev, 28 blessés sont à déplorer. Il s'agit de la seconde attaque russe visant la capitale ukrainienne en l'espace de 48 heures. Elle intervient au moment où Donald Trump hésite à fournir à l'Ukraine la possibilité de produire les systèmes Patriot américains. Et puis, sous pression, Gianni Infantino rétropédale. Le patron de la FIFA renonce à son idée de vente de la Coupe du Monde. Le projet d'ouvrir la compétition à des investisseurs privés qui a suscité un immense tollé. Très bonne journée à tous.
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0: C'est ça qui me fascine.
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Quelques idées sorties pour ce week-end si vous êtes dans le Tarn ou si vous allez dans le Tarn. À la moitié de l'été, il y a toujours l'Extreme Fest, le festival de musique extrême, punk rock, hardcore, metal, heavy metal. Ça se passe à Cap Découverte, dans le nord du Tarn. C'est organisé par l'association Pollux. Et ce soir, c'est le dernier soir. Il y a par exemple Ultra Vomi, The Ghost Inside, Beyond the Sticks et plein d'autres. Je vais faire un pont extrême et on va passer à The Weeknd sur CFM Radio.

0: Entre Adèle Castillon et les Offspring, je vous glisse que les besoins en sang des malades ne partent pas en vacances. Donc si vous y pensez, avant ou après vos congés, de faire un don du sang, les malades vous diront merci.
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Un endroit où se réfugier s'il fait un peu trop chaud, ça peut être par exemple l'abbaye de Beaulieu en Rouergue, dans le Tarn-et-Garonne. En plus, en ce moment, c'est le festival de l'abbaye. Jusqu'à lundi, la musique va venir valoriser ce patrimoine incroyable. Si vous n'avez jamais visité cette abbaye, il faut y aller. Et nous, on continue avec Green Day sur CFM Radio.

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David Bowie sur CFM Radio. Quand on est au carrefour de l'Aveyron, du Tarn et du Tarn-et-Garonne, on est à La Guépie, un petit village où il se passe de plus en plus de choses. Il y a notamment le bar du Vior, ce bar qui est historique, qui donne sur la baignade et qui organise très souvent des événements. Et puis en ce moment, il y a les Nuits Guépiennes. Les Nuits Guépiennes, c'est un festival féministe qui se passe tous les mardis en ce moment. Il y en a deux encore, le 4 août et le 11 août. Et en gros, il y a concerts, spectacles, cirque, danse, courts-métrages, soirée DJ, friperie, coiffure. Enfin, voilà, il y a plein de choses. Et en plus, c'est gratuit. 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

0: La musique continue sur CFM Radio. On est entre Supreme Nightclub et OMD. À suivre.
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CFM Radio, CFM Radio. Mais qu'est-ce que ça veut dire CFM Radio? On me demande souvent. Donc un petit peu d'histoire. 1980, quelques Caylusiens, quelques personnes habitant Caylus dans le Tarn-et-Garonne créent l'association Los Estuflaires. Et en 81, ils ont donc créé Radio Caylus pour dynamiser un peu la vie culturelle locale. Et puis progressivement, la radio, elle a pris de l'ampleur. Et maintenant, elle émet sur 4 départements avec 7 antennes locales. Et elle est devenue CFM Radio.

Direction le sud du Tarn, où à partir de ce lundi, le 3 août, recommencent les estivales de nage, avec 4 concerts en août. Et je pense qu'on ne peut pas faire plus éclectique comme programmation musicale. Ça va du jazz à la musique classique, musique du monde, instrumentation traditionnelle russe, gospel. Bref, il y a vraiment de tout. Et tiens, Bruno Mars sur CFM Radio.

0: C'était Sébastien Tellier en duo avec Juliette Armanet sur CFM Radio. Et on va prendre la direction du Tarn après Avamax et Gérald de Palmas dans un instant.
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Le Tarn, côté Carmozin-Ségala, ce week-end, ce sont les médiévales de Monestier. Attention, il y a des gens qui viennent de Montpellier pour venir à ces médiévales. Avec son village d'antan, son cirque, la taverne, les concerts, le cochon à la broche, le vide-grenier. Il y a plein de choses, tout comme c'était comme avant. Et en plus, cette année, ils organisent une grande chasse au trésor, la quête de la relique du dragon. Il y a quand même une récompense de 750 € à gagner. Donc, pour s'inscrire, c'est sur le site monestier-medieval.fr. Et on en a parlé cette semaine sur cfmradio.fr. Vous pouvez retrouver dans le mag de Cordes toute l'interview avec Jacques.

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5: Allô, Chloé Lang, bonjour.
6: Bonjour.
5: Alors, merci d'avoir passé du temps avec nous pour nous présenter ces six titres. Interstice, on va encore écouter Sirène, là, tout à l'heure. Mais quelle forme ça prend sur scène? Si j'ai bien compris, vous êtes toute seule sur scène, avec des loopers, des machines, etc.
6: Oui, je suis avec un looper, un synthé, et puis un omnicord, qui est une espèce d'harpe électronique vintage, qui a un son assez joli et surprenant aussi. Et oui, je bidouille un peu tout ça. Et puis, pour essayer de recréer voilà, mon monde, mais toute seule.
5: Donc, ouais. Toute seule pour des raisons, on va dire, économiques. On sait ce que c'est que le milieu de la musique aujourd'hui. Pour arriver à tourner, c'est bien d'avoir un seul cachet d'artiste, on va dire. Mais est-ce que vous pensez faire une formule avec des musiciens de plusieurs sur scène?
6: Oui, j'adore l'idée d'être solo aussi, parce que déjà les chansons, elles ont aussi été conçues avec beaucoup de choses électroniques qui sont clairement, par exemple, les violons de Mélotron sur scène, c'est pas des vrais violons. Donc il y a toute une justification aussi du fait que ce soit des bandes qui soient lancées et du looper. Moi, j'avais envie qu'il y ait une sorte de cohérence aussi, et pas que ce soit un EP très live et puis qu'ensuite sur scène, ben il y ait pas du tout de musiciens, ça m'aurait plus gêné. Donc j'aime bien aussi cette formule qui fait que je peux un peu dire, allez, je crée mon monde, je crée ma bulle et venez avec moi dans ma maison. Mais après, c'est sûr qu'à terme, j'aimerais beaucoup, et aussi avec d'autres titres, avoir au moins une personne peut-être qui pourrait faire des claviers avec moi, m'accompagner, aussi parce qu'il y a plein de moments où j'essaye de me libérer de toutes ces machines, et moi j'adore la scène et j'adore aussi voilà, l'interprétation, c'est quand même mon truc à la base, étant actrice aussi, et du coup j'aime bien aussi pouvoir me séparer des machines et juste m'adresser, et juste chanter en fait, ce qui n'est pas si anodin d'ailleurs. Et donc ouais, je le fais quand même en solo, je me permets de lancer des choses et puis d'avoir des moments vraiment où je peux être en direct, en adresse publique plus proche aussi. Et puis voilà, c'est un mix un peu des deux. Et c'est vrai qu'à terme, oui, ce serait super d'avoir quelqu'un avec moi. Mais par exemple, c'est le morceau là qu'on va écouter, du coup, Sirène, c'est un titre où je bidouille le son pour avoir des espèces de vagues sur le synthé. Et je trouve que voilà, ça s'y prête très bien à ce que je crée moi-même l'océan en live.
5: Merci beaucoup, Chloé Lang, d'avoir

0: Passer du temps avec nous. L'EP, c'est Interstice. On peut le commander sur vos réseaux. Je crois qu'il y a même un vinyle avec un tricot. J'ai pas bien compris le coup du tricot. Mais...
1: Oui, c'est ça. C'est mon merch. Je tricote beaucoup et donc j'ai fait tout plein de choses en merch, pour le merchandising en tricot, donc cagoule, bonnet, en alpaga, tout doux. Bah, de nouveau, des interstices pour se glisser et pour se préserver du monde et du froid. Et puis oui, un vinyle, tout à fait, qui est réalisé exactement.
0: Et ben voilà, on vous retrouve et on vous suit sur les réseaux sociaux. Merci Chloé Lang d'avoir été avec nous. On se quitte avec Sirène. Salut.
1: Merci, au revoir.
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0: Voilà pour Sirène, extrait encore de l'EP Interstice qu'on a découvert toute cette semaine en compagnie de son autrice Chloé Lang. Chloé Lang était notre invitée dans PCV cette semaine. La semaine prochaine, un autre album, un autre artiste.
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0: Est-ce que vous avez noté dans votre agenda le 12 août? Parce que le 12 août, il vous faudra être équipé de lunettes certifiées pour pouvoir regarder l'éclipse presque totale qu'il y aura partout en France. Elle sera presque totale à 95%. Donc la Lune va venir occulter le Soleil pendant un court instant. C'est pas arrivé depuis 1999 et ça va pas se repasser avant plusieurs décennies. Et nous, on continue dans un instant avec Taylor Swift sur CFM Radio.
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Il est bientôt midi, on va finir cette matinée en musique avec Pierre Garnier, Spin Doctors et The Cardigans sur CFM Radio.

0: Midi Sun, bon après-midi à toutes et à tous et à demain.
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2: Bonjour à toutes et tous. Plus de 920 km de bouchons à la mi-journée. Journée noire, la plus dense de l'été sur la route des vacances. Ce sont les axes du sud qui sont les plus touchés. La 7 d'abord, 163 km de ralentissement cumulé entre Lyon et le Vaucluse. Puis son prolongement, la 9 en direction de l'Aude avec 110 km de bouchons. Dans une moindre mesure, c'est également dense sur la 10 entre Paris et Bordeaux ou encore sur la 71, la 63 et la 75. Bison Futé prédisait un pic à la mi-journée. Il devrait durer jusqu'à 17h. Mais d'importants bouchons pourront être constatés jusqu'à 20h sur certains axes. À la une également, les incendies. Le feu n'est pas fixé, mais il est contenu en Gironde, où près de 90% des 220 000 évacués depuis le 22 juillet ont pu rentrer chez eux. Les sapeurs-pompiers se concentrent désormais sur deux secteurs, le Porge et le sud de Lacanau. Bonne nouvelle pour les vacanciers, cette évolution positive de la situation va permettre le retour du trafic ferroviaire au sud de Bordeaux à compter de samedi, annonce de la SNCF. Pour rappel, 42 000 hectares ont déjà brûlé dans le département. Du feu aussi dans le Var, la préfecture annonce ce matin que le sinistre n'a pas gagné de terrain aujourd'hui, mais il est loin d'être maîtrisé en raison du fort vent et de la chaleur. Les pompiers ont encerclé l'incendie pour protéger les communes les plus proches, Corins, Carcès et Montfort-sur-Argens. Ce feu avait repris de l'ampleur hier, 4 jours après avoir été fixé. Il a ravagé quelques 5500 hectares, dont 1000 ces dernières 24 heures. Les voitures électriques ont la cote. Pour preuve, les chiffres de juillet, 35% des véhicules neufs vendus en France roulent à l'électrique. C'est en augmentation de 9% sur un an. Un effet du leasing social dont la troisième édition a été lancée mi-juillet. A noter que l'ensemble du marché automobile lui progresse de 2,6 points. Et puis une semaine après la victoire de Tadej Pogacar, c'est reparti pour un Tour de France. L'édition féminine débute aujourd'hui à Lausanne avec la première des 9 étapes, 137 km à parcourir sur les routes suisses. A noter que le peloton masculin renoue lui avec le calendrier World Tour cet après-midi au Pays Basque sur la classique de San Sébastien. Très bon après-midi à notre écoute.
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2: Bonjour à toutes et tous. Plus de 920 km de bouchons à la mi-journée. Journée noire, la plus dense de l'été sur la route des vacances. Ce sont les axes du sud qui sont les plus touchés. La 7 d'abord, 163 km de ralentissement cumulé entre Lyon et le Vaucluse. Puis son prolongement, la 9 en direction de l'Aude avec 110 km de bouchons. Dans une moindre mesure, c'est également dense sur la 10 entre Paris et Bordeaux ou encore sur la 71, la 63 et la 75. Bison futé prédisait un pic à la mi-journée. Il devrait durer jusqu'à 17h. Mais d'importants bouchons pourront être constatés jusqu'à 20h sur certains axes. À la une également, les incendies. Le feu n'est pas fixé, mais il est contenu en Gironde, où près de 90% des 220 000 évacués depuis le 22 juillet ont pu rentrer chez eux. Les sapeurs-pompiers se concentrent désormais sur deux secteurs, le Porge et le sud de Lacanau. Bonne nouvelle pour les vacanciers, cette évolution positive de la situation va permettre le retour du trafic ferroviaire au sud de Bordeaux à compter de samedi, annonce de la SNCF. Pour rappel, 42 000 hectares ont déjà brûlé dans le département. Du feu aussi dans le Var. La préfecture annonce ce matin que le sinistre n'a pas gagné de terrain aujourd'hui, mais il est loin d'être maîtrisé en raison du fort vent et de la chaleur. Les pompiers ont encerclé l'incendie pour protéger les communes les plus proches, Corins, Carcès et Montfort-sur-Argens. Ce feu avait repris de l'ampleur hier, 4 jours après avoir été fixé. Il a ravagé quelques 5500 hectares, dont 1000 ces dernières 24 heures. Les voitures électriques ont la cote. Pour preuve, les chiffres de juillet, 35% des véhicules neufs vendus en France roulent à l'électrique. C'est en augmentation de 9% sur un an. Un effet du leasing social dont la troisième édition a été lancée mi-juillet. A noter que l'ensemble du marché automobile lui progresse de 2,6 points. Et puis une semaine après la victoire de Tadej Pogacar, c'est reparti pour un Tour de France. L'édition féminine débute aujourd'hui à Lausanne avec la première des 9 étapes, 137 km à parcourir sur les routes suisses. A noter que le peloton masculin renoue lui avec le calendrier World Tour cet après-midi au Pays Basque sur la classique de San Sébastien. Très bon après-midi à notre écoute.
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5: Allô, Chloé Lang, bonjour.
6: Bonjour.
5: Alors, merci d'avoir passé du temps avec nous pour nous présenter ces six titres. Interstice, on va encore écouter Sirène, là, tout à l'heure. Mais quelle forme ça prend sur scène? Si j'ai bien compris, vous êtes toute seule sur scène, avec des loopers, des machines, etc.
6: Oui, je suis avec un looper, un synthé, et puis un omnicord, qui est une espèce d'harpe électronique.

0: vintage, qui a un son assez joli et surprenant aussi. Et oui, je bidouille un peu tout ça. Et puis, pour essayer de recréer, voilà, mon monde, mais toute seule. Donc,
1: Ouais. Toute seule pour des raisons, on va dire, économiques. On sait ce que c'est que le milieu de la musique aujourd'hui. Pour arriver à tourner, c'est bien d'avoir un seul cachet d'artiste, on va dire. Mais est-ce que vous pensez faire une formule avec des musiciens, de plusieurs sur scène?
0: oui, alors. J'adore l'idée d'être solo aussi parce que déjà les chansons, elles ont aussi été conçues avec beaucoup de choses électroniques qui sont clairement, par exemple, les violons de Mellotron sur scène, c'est pas des vrais violons. Donc il y a toute une justification aussi du fait que ce soit des bandes qui soient lancées et du looper. Moi, j'avais envie qu'il y ait une sorte de cohérence aussi et pas que ce soit un EP très live et puis qu'ensuite sur scène, ben, il n'y ait pas du tout de musicien, ça m'aurait plus gêné. Donc j'aime bien aussi cette formule qui fait que je peux un peu dire, allez, je crée mon monde, je crée ma bulle et venez avec moi dans ma maison. Mais après, c'est sûr que à terme, j'aimerais beaucoup et aussi avec d'autres titres, avoir au moins une personne peut-être qui pourrait faire des claviers avec moi, m'accompagner aussi parce que il y a plein de moments où j'essaye de me libérer de toutes ces machines et moi j'adore la scène et j'adore aussi voilà l'interprétation, c'est quand même mon truc à la base étant actrice aussi et du coup j'aime bien aussi pouvoir me voilà, me séparer des machines et juste m'adresser, juste chanter en fait. C'est ce qui est pas si anodin d'ailleurs. Et donc ouais, je le fais quand même en solo. Je me permets de lancer des choses et puis d'avoir des moments vraiment où je peux être en direct, en adresse publique plus proche aussi. Et puis voilà, c'est un mix un peu des deux. Et c'est vrai qu'à terme, oui, ce serait super d'avoir quelqu'un avec moi. Mais par exemple, c'est le morceau là qu'on va écouter, du coup, Sirène, c'est un titre où je bidouille le son pour avoir des espèces de vagues sur le synthé. Et je trouve que voilà, ça s'y prête très bien à ce que je crée moi-même l'océan en live.
1: Merci beaucoup, Chloé Lang, d'avoir passé du temps avec nous. L'EP, c'est Interstice. On peut le commander sur vos réseaux. Je crois qu'il y a même un vinyle avec un tricot. J'ai pas bien compris le coup du tricot.
0: Oui, c'est ça, c'est mon merch. Je tricote beaucoup et donc j'ai fait tout plein de choses en merch pour le merchandising en tricot, donc cagoule, bonnet, en alpaga, tout doux. Bah, de nouveau, c'est des interstices pour se glisser et pour se préserver du monde et du froid. Et puis oui, un vinyle, tout à fait, qui est réalisé exactement.
1: Et ben voilà, on vous retrouve et on vous suit sur les réseaux sociaux. Merci Chloé Lang d'avoir été avec nous. On se quitte avec Sirène. Salut.
0: Merci, au revoir.
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0: Voilà pour Sirène, extrait encore de l'EP Interstice qu'on a découvert toute cette semaine en compagnie de son autrice Chloé Lang. Chloé Lang était notre invitée dans PCV cette semaine. La semaine prochaine, un autre album, un autre artiste.
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2: Oula. Faut que j'envoie ces lettres. Faut que je rappelle mon père d'abord. Faut que je prévoie cette fête que j'ai promis de faire pour le disque d'or. Faut que je pense à l'été. Trouver des colos pour les gamins. Demander quand est-ce que je les ai. Et puis pour qu'ils voient leurs cousins. Faut que je sache ce que mes sœurs ont prévu. Elles vont me dire qu'elles me l'ont déjà dit. Je vais répondre oui mais que je sais plus. Puis faudra que je pense à samedi. J'aimerais les emmener à la mer, loin de ces humeurs grisâtres. Et dimanche on ira voir mon père. On regardera le match tous les quatre. Pour ça faut que je l'appelle d'abord lui. Puis cette fille à qui j'avais promis. Déjà il y a 5 jours que demain je la contacterai c'est certain. Et que je lui donnerai mon avis sur ce truc-là qu'elle a sorti. Un podcast sur les interdits que j'ai trouvé d'ailleurs très bien. Et puis il faut que je poste un beau contenu, je sais pas, un truc nouveau. Et vu le temps que je passe dessus, beaucoup trop peu pour que ce soit beau. Ça va être nul et le pire, c'est que je vais réussir à trouver un autre que moi à qui en vouloir pour ça.

côté de ça, il y a le silence de mes amis, à qui j'ai renoncé par amour, et qui me rappelle qu'aujourd'hui, je n'ai plus ni elle, ni le temps pour ne serait-ce que les reconquérir. Et puis, plus on vieillit, moins on comprend les gens qui nous entourent. Plus on vieillit, moins on comprend tout court. Alors, il y a l'amour des enfants, avec ça, tu manques plus de rien. Moi, je les aime tellement, justement, que j'ai tout le temps peur de pas faire bien. Faut dire qu'on parle des blessures faites par le regard d'un père. La moitié des gens malheureux sur cette terre le sont de cette manière. À quoi sert vraiment l'exigence ? Pourquoi on souhaite être excellent ? Quand on voit dans quelle déshérence se retrouvent les génies souvent. Moi je voudrais leur apprendre à être heureux avant d'être brillant. Je voudrais leur apprendre à être heureux souvent. Souvent. Mais ce que je veux pour eux, ce que je veux, c'est bien moins important que ce que je suis. Les gamins, c'est faites ce que je fais, pas faites ce que je veux, encore moins faites ce que je dis. Dans ce cas-là, tant mieux pour la musique, tant mieux pour l'énergie, tant mieux pour les envies.

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1: Bonsoir à toutes et à tous. L'inquiétude dans le Var. Les pompiers qui luttent actuellement contre un nouvel incendie font face à l'arrivée du Mistral en cette fin d'après-midi. Les fortes chaleurs n'aident pas dans le massif de Gros-Bessillon. Il s'agit des suites de l'incendie qui a ravagé 4500 hectares en début de semaine. Il avait dans un premier temps été fixé. D'importants moyens aériens ont été déployés. 2500 personnes évacuées à Coran et Montfort-sur-Argence. Soulagement en revanche en Gironde où 208 000 personnes ont pu regagner leur maison 10 jours après le départ du méga-feu qui a entraîné 224 000 évacuations dans le département. L'incendie est désormais fixé. Les soldats du feu se concentrent sur des points chauds encore actifs, mais bénéficient d'une météo favorable. Le Var et la Gironde, justement, qu'il était bien difficile de rejoindre aujourd'hui. La route des vacances était saturée en ce week-end de chassés-croisés, le plus important de l'été. Le pic de bouchons cumulés a été atteint à midi avec plus de 1000 km d'embouteillage sur les routes de l'Hexagone. La 7 et la 71 ont été les plus impactés alors que la situation s'est améliorée sur la 10. Les ralentissements qui devraient continuer encore jusqu'en début de soirée. 334 policiers et gendarmes envoyés en renfort à la frontière franco-espagnole. Décision du ministère de l'Intérieur qui a quintuplé les effectifs sur place et renforcé son dispositif de drones après l'arrivée massive de migrants en Espagne. Le gouvernement espagnol indique de son côté que près des 50 000 des 60 000 migrants qui avaient pénétré dans l'enclave de Ceuta sont retournés au Maroc. Une crise migratoire qui a fait au moins 67 morts. 9 morts aussi à Kiev la nuit dernière. La capitale ukrainienne a été touchée par une attaque de missiles balistiques russes de haute précision sur des centres logistiques et des entreprises militaires. On déplore également 28 blessés. Et puis ce coup de tonnerre sur le basket français. L'AS Monaco, championne de France en titre, ne pourra pas participer à la Betclic Elite, pas plus qu'à l'Elite 2, les deux premières divisions. Miné par 24 millions d'euros de dettes, le club monégasque n'a pas été jugé économiquement viable par la commission d'appel de la Fédération française de basket. Dernier espoir, saisir le CNOSF. Bon début de soirée.
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1: Bonsoir à toutes et à tous. 1500 pompiers face aux flammes dans le Var. L'incendie en cours dans le massif du Gros-Bessillon est reparti et a pris de l'ampleur, dopé par le Mistral. 2500 personnes ont été évacuées hier soir à Coran, Carcès et Montfort-sur-Argens. Du côté de la Gironde, en revanche, c'est un retour à la maison pour plus de 200 000 personnes. Le feu qui a détruit plus de 42 000 hectares est désormais fixé. Demain, 9 départements du Sud sont en risque élevé de départ de feu. Il s'agit des Pyrénées-Orientales, de l'Aude, de l'Hérault, du Gard, de l'Aveyron, de l'Ardèche, de la Drôme, du Vaucluse et du Var. 20 départements du quart sud-est, du territoire de Belfort jusqu'au Var sont par ailleurs en vigilance orange canicule. Après la journée noire vécue par les automobilistes aujourd'hui et un pic à plus de 1000 km de bouchons enregistrés à la mi-journée, dimanche s'annonce tout aussi chargé. Bison futé, voie rouge dans le sens des départs sur tout le sud-ouest et sur l'Auvergne-Rhône-Alpes. Dans le sens des retours, des difficultés sont à prévoir si vous quittez le pourtour méditerranéen. Un homme mis en examen pour des soupçons de viol et agression sexuelle sur ses trois filles. Âgé de 48 ans, ce père de quatre enfants a fait l'objet d'une plainte déposée par sa fille aînée, tout juste majeure. Le parquet précise qu'il a été mis en examen le 10 juillet, notamment pour viol incestueux commis sur un mineur par un ascendant. Il est également suspecté de violence sur ses enfants. Et puis une semaine après l'attentat lors de la marche des fiertés de Berlin, quelques 300 000 Allemands ont défilé lors de la Pride d'Hambourg dans le nord du pays. Les organisateurs avaient appelé toute la ville à participer. L'attentat de Berlin a fait un mort et 29 blessés. Les sports pour finir et Léon Marchand qui confirme sa participation au championnat d'Europe de natation. Malgré une blessure à l'adducteur gauche, le quadruple champion olympique sera bien de retour dans le bassin de Saint-Denis, théâtre de ses exploits au JO. Il s'alignera en papillon et en crawl, mais il ne sait pas encore s'il participera aux 400 mètres 4 nages en raison de la brasse qui pourrait réveiller sa blessure. Les compétitions de natation sportive démarrent le 10 août. Elles se terminent le 16. Bon début de soirée à notre écoute.
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1: Bonsoir à toutes et à tous. Le basket français chamboulé, l'AS Monaco exclu du championnat professionnel. Gianni Infantino rétro-pédale. Et puis Léon Marchand confirme sa présence au championnat d'Europe de natation. Coup de tonnerre sur le basket français. L'AS Monaco refusé en Betclic Elite et en Elite 2. La chambre d'appel de la fédération a confirmé ce samedi son exclusion du championnat professionnel. Miné par 24 millions d'euros de dettes, le club monégasque n'a pas été jugé économiquement viable. Les champions de France 2026 ne pourront donc pas défendre leur titre cette saison. Le club étudie son dernier espoir, saisir le Comité national olympique et sportif français. Autre scandale dans le monde du football, cette fois, après la menace de l'UEFA de boycott des Coupes du Monde et le rejet de la CONCACAF, Gianni Infantino rétro-pédale. Le président de la FIFA renonce à son projet d'ouverture de la Fédération internationale de football aux investisseurs privés. Présenté mardi, ce plan visait à créer une société privée chargée de gérer les activités commerciales et événementielles et d'en vendre des parts pour financer le développement du football. Une nouvelle rassurante pour les championnats d'Europe de natation qui se tiennent à Paris. Léon Marchand confirme sa présence alors qu'il sort d'une blessure à l'adducteur gauche. Sa participation aux 200 mètres papillon et aux 400 mètres nage libre est confirmée. Le doute plane encore pour le 400 mètres 4 nages et il annonce d'ores et déjà qu'il ne s'engagera pas sur le 200 mètres brasse, trop douloureux. En cyclisme, le peloton masculin est reparti au combat cet après-midi au Pays Basque. Remco Evenepoel s'impose pour la quatrième fois sur la classique de Saint-Sébastien. Et puis l'alpiniste Nirmal Purja tombe au sommet. Il a trouvé la mort dans une avalanche au nord du Pakistan. Une équipe de 10 athlètes a tenté d'escalader le Broad Peak, 12e plus haut sommet du monde. Ils sont tous portés disparus. La star britannico-népalaise était âgée de 43 ans. Il était notamment connu pour avoir gravi 14 des plus hauts sommets du monde en 6 mois et 6 jours en 2019.
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2: Bonsoir à tous. Le feu est toujours très actif, déclare le préfet du Var. L'incendie en cours dans le massif du Gros Bessillon est reparti et a pris de l'ampleur, dopé par le Mistral. Des rafales sont encore attendues jusqu'à 22h. 9 départements du sud de la France seront placés demain et lundi en risque élevé de départ de feux de forêt. Les Pyrénées-Orientales, l'Aude, l'Hérault, le Gard, l'Aveyron, la Drôme-Ardèche, le Vaucluse et le Var. En raison des incendies en Gironde, les professionnels du tourisme sont très inquiets pour la saison. Dans le journal Le Parisien, le chef étoilé Thierry Marx, qui est aussi patron de l'UMI, appelle les touristes à ne pas abandonner la Gironde et les Landes. Le contraire serait catastrophique économiquement, alerte Thierry Marx. 1500 personnes rassemblées dans les Deux-Sèvres pour une rave party, interdite en raison du risque d'incendie. Les gendarmes ont mis en place un dispositif de sécurité. Après l'afflux de migrants marocains dans l'enclave de Ceuta, une réunion en visioconférence aura lieu mardi entre les ministres de l'Intérieur de l'Union européenne. L'arrivée de milliers de migrants a provoqué des tensions diplomatiques. L'Espagne affirme que la situation est quasiment revenue à la normale et que la plupart des migrants sont rentrés au Maroc. Une semaine après l'attentat lors de la marche des fiertés de Berlin, 300 000 Allemands ont défilé aujourd'hui à la Pride de Hambourg dans le nord du pays. Les organisateurs avaient appelé toute la ville à participer. Lorena Wiebes remporte la première étape du Tour de France Femmes. La Néerlandaise s'empare du maillot jaune au terme d'un sprint impeccable. Kim Lecourt termine deuxième et Demi Vollering complète le podium. Et puis ce coup de massue pour l'AS Monaco, le club de basket est refusé en Betclic Elite et en Elite 2. La chambre d'appel de la fédération confirme son exclusion du championnat professionnel. Miné par 24 millions d'euros de dettes, le club monégasque n'a pas été jugé économiquement viable. Les champions de France 2026 ne pourront donc pas défendre leur titre cette saison. Dernier espoir pour l'AS Monaco, saisir le comité national olympique et sportif français. Très bonne soirée à tous.
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2: Bonsoir à tous. Le feu est toujours très actif, déclare le préfet du Var. L'incendie en cours dans le massif du Gros Bessillon est reparti et a pris de l'ampleur, dopé par le Mistral. Des rafales sont encore attendues jusqu'à 22h. 9 départements du sud de la France seront placés demain et lundi en risque élevé de départ de feux de forêt. Les Pyrénées-Orientales, l'Aude, l'Hérault, le Gard, l'Aveyron, la Drôme-Ardèche, le Vaucluse et le Var. En raison des incendies en Gironde, les professionnels du tourisme sont très inquiets pour la saison. Dans le journal Le Parisien, le chef étoilé Thierry Marx, qui est aussi patron de l'UMI, appelle les touristes à ne pas abandonner la Gironde et les Landes. Le contraire serait catastrophique économiquement, alerte Thierry Marx. 1500 personnes rassemblées dans les Deux-Sèvres pour une rave party, interdite en raison du risque d'incendie. Les gendarmes ont mis en place un dispositif de sécurité. Après l'afflux de migrants marocains dans l'enclave de Ceuta, une réunion en visioconférence aura lieu mardi entre les ministres de l'Intérieur de l'Union européenne. L'arrivée de milliers de migrants a provoqué des tensions diplomatiques. L'Espagne affirme que la situation est quasiment revenue à la normale et que la plupart des migrants sont rentrés au Maroc. Une semaine après l'attentat lors de la marche des fiertés de Berlin, 300 000 Allemands ont défilé aujourd'hui à la Pride de Hambourg dans le nord du pays. Les organisateurs avaient appelé toute la ville à participer. Lorena Wiebes remporte la première étape du Tour de France femmes. La Néerlandaise s'empare du maillot jaune au terme d'un sprint impeccable. Kim Lecourt termine deuxième et Demi Vollering complète le podium. Et puis ce coup de massue pour l'AS Monaco, le club de basket est refusé en Betclic Elite et en Elite 2. La chambre d'appel de la fédération confirme son exclusion du championnat professionnel. Miné par 24 millions d'euros de dettes, le club monégasque n'a pas été jugé économiquement viable. Les champions de France 2026 ne pourront donc pas défendre leur titre cette saison. Dernier espoir pour l'AS Monaco, saisir le comité national olympique et sportif français. Très bonne soirée à tous.
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